0: Racontez-nous du début à la fin.
1: Oui, oui. Et arrêtez-vous bien à la fin. Stop. Vous voyez?
2: Voilà. J'étais dans notre jardin et j'étais installée sur une grosse branche avec Dina.
0: Très, très intéressant. Mais dites, qui est Dina?
2: Mais Dina, c'est mon chat. Alors...
3: Chat? Chat?
1: Qu'est-ce qu'il y a?
0: Arrêtez-le! Arrêtez-le!
1: Arrête! Attrapons-le!
0: De la confiture! Sur le museau! Sur le museau!
1: Chat! Oh, beauté divine, ce sont des émotions de ce genre qui abrègent une vie.

0: Qu'est-ce que vous disiez?
1: Ah oui, j'étais installée sur une branche avec... vous savez qui?
0: Oh oui!
1: Je veux dire, mais c'est...

0: Histoire d'un bébé chat qui était parfaitement heureux tout seul.
1: Bébé chat, qu'est-ce que tu es en train de faire?
0: Viens ici,
1: répondit bébé chat. Et cela voulait dire...
2: D'accord,

0: Je faisais minou, je faisais les porte d'un coup, gah, mon Dieu, il a explosé. Tu veux pas me croire?
1: Si, c'est vrai. Le fou.

0: augmenter leur pouvoir de chat.
1: Nous sommes à Commercy, la patrie de la Madeleine. C'est ici, dans ce café, que nous retrouvons un véritable pilier de bar. Ce chat de gouttière est un habitué du quartier et depuis quelques années, grâce à sa bonne fée Assunta, il a fait de ce bistrot son QG. Assunta l'appelle tantôt Mimi, Kiki, mais aussi Tripode. Oui, à la suite d'un accident, la mascotte n'a plus que trois pattes. Une mésaventure qui ne l'empêche pas de mener une vie des plus paisibles.

0: motivés par un étonnant sens d'appartenance, ils ont la certitude de tout connaître de ce petit chat et de son malheur.
1: C'était une évidence, en fait. C'était le chat de Victoria, en fait. C'était vraiment... c'était son chat. C'est pas par rapport à lui, la pitié ou quoi que ce soit, c'était une évidence, c'était notre chat.
0: Une évidence. En effet, leur fillette Victoria a elle aussi un handicap. Elle est née avec un seul bras. Un arrêt de croissance qui bouleverse son existence, mais aussi, bien sûr, celle de ses parents.
1: J'ai toujours peur qu'elle se plaigne et qu'elle utilise en fait son handicap pour ne pas faire telle ou telle chose en disant bah voilà, mais moi maman je peux pas, il me manque une main, donc tu sais ça j'y arrive pas. Et je me dis toujours que j'essaierai de me battre contre ça. Bon bah lui il va m'aider vraiment puissance 1000, hein, ça peut être génial d'avoir un chat à côté qui sait tout faire. On lui dira non, mais si lui y arrive, toi aussi. Et même elle, je pense que quand elle va le voir se débrouiller, elle se posera pas la question de se dire moi j'y arrive pas, pourquoi moi.
0: Le plus dur reste à faire pour Victoria, vivre au quotidien avec un membre en moins, et plus tard réaliser qu'elle n'est pas comme toutes les autres petites filles de son âge. Dans ce combat, Cowboy sera un allié.

0: demander aux femmes ce qu'elles attendent de la lessive du prochain millénaire.
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0: Le chat prend le poisson rouge entre ses dents et il le remet dans le bocal.
1: Est-ce que c'était un bon tableau, celui-là, qui correspond à ce que vous attendez de cette transformation toute récente qui va du conceptual art à cette nouvelle version d'une certaine figuration, pourrait-on dire? Vous croyez?

Et mais s'il s'agit d'audace, c'est tout de même une audace contestable. Il s'agit tout de même de marcher. Ben, il va falloir les vendre, ces tableaux. Que feront les gens qui ont acheté les choses précédentes? Vont-ils les revendre ?